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1: Celui que vous allez applaudir maintenant, vous le connaissez certainement, il avait le, non pas le patronyme, mais un adjectif qui est en ce moment général, on l'appelait les pauvres. Mais comme il a grandi, il a 14 ans et maintenant, on l'appelle plus les pauvres, mais c'est plutôt The Big.
2: C'est-à-dire
1: The Big Stevie Wonder.
3: Now I want everybody to clap your hands in this groove. Come on! Oh, yeah. Let me get myself together. Yeah.